0: J'y suis. Allons écouter les chansonniers dans un cabaret de Montmartre.
1: Oui, mais j'ai peur de ne pas bien saisir les allusions politiques.
0: Et que diriez-vous de la revue des Folies Bergères?
1: C'est ça.

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